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2: Bonjour chers auditeurs et auditrices, j'espère que vous avez passé une bonne nuit sous le regard du Tout-Puissant et que vous êtes en pleine forme pour écouter votre méditation spirituelle, Parole divine, sur United Radio 97.6 FM, sur le DAB+ canal 8C et sur internet unitedradio.net. La semaine dernière, nous avons parlé « Quand Dieu tarde à répondre, comment garder confiance ?» et nous avons vu ensemble que même dans le silence, Dieu continue d'agir dans nos vies. Ce matin, nous allons partager un nouveau thème, comment discerner la voix de Dieu. Prions ensemble. Seigneur Dieu Tout-Puissant, merci pour cette nouvelle journée que tu nous offres par ta grâce infinie. Merci pour le souffle de vie, pour ta protection et pour ta présence dans nos vies. Père éternel, nous voulons apprendre à reconnaître ta voix au milieu des nombreuses voix qui cherchent à attirer notre attention dans ce monde. Donne-nous un cœur sensible à ton Esprit Saint. Aide-nous à distinguer ta volonté de nos émotions, de nos peurs et des influences du monde. Que ta parole éclaire notre intelligence et fortifie notre foi afin que nous marchions selon tes voies. Bénis chaque auditeur et auditrice qui écoute cette émission aujourd'hui. Parle à chacun personnellement, selon ses besoins et ses combats. Nous t'avons prié au nom précieux de Jésus-Christ. Amen.

De retour sur United Radio dans votre méditation Parole Divine. Le thème de ce jour est « Comment discerner la voix de Dieu ?» Nous allons développer cette méditation en trois parties. Première partie, Dieu parle de plusieurs manières. Deuxième partie, comment reconnaître la voix de Dieu. Et troisième partie, les obstacles qui empêchent d'entendre Dieu. Première partie, Dieu parle de plusieurs manières. Lisons ensemble dans Hébreux chapitre 1, le verset 1 à 2. Hébreux chapitre 1, le verset 1 à 2. Après avoir autrefois, à plusieurs reprises et de plusieurs manières, parlé à nos pères par les prophètes, Dieu, dans ces derniers temps, nous a parlé par le Fils, qu'il a établi héritier de toutes choses par lequel il a aussi créé le monde. Ce passage nous montre clairement que Dieu n'est pas un Dieu silencieux. Depuis le commencement, il communique avec l'humanité.

La Bible dit qu'il a parlé par les prophètes, par des songes, par des visions, par des miracles, par les circonstances et surtout par Jésus-Christ. Aujourd'hui encore, Dieu parle à travers sa parole écrite, la Bible, par le Saint-Esprit, à travers une prédication, par un conseil inspiré, parfois même à travers une situation de la vie. Mais pour entendre Dieu, il faut apprendre à être attentif. Dieu ne parle pas toujours de manière spectaculaire. Souvent, sa voix se manifeste dans le calme du cœur. Lisons un autre verset dans 1 Roi, chapitre 19, le verset 11 à 12. 1 Roi, le chapitre 19, le verset 11 à 12. L'Éternel dit, « Sors et tiens-toi devant la montagne devant l'Éternel. Et voici, l'Éternel passa. Et devant l'Éternel, il y eut un vent fort et violent qui déchirait les montagnes et brisait les rochers. L'Éternel n'était pas dans le vent. Et après le vent, ce fut un tremblement de terre. L'Éternel n'était pas dans le tremblement de terre. Et après le tremblement de terre, un feu. L'Éternel n'était pas dans le feu. Et après le feu, un murmure doux et léger. » Le prophète Élie pensait que Dieu allait se manifester dans quelque chose de puissant et d'impressionnant. Mais Dieu s'est révélé dans un murmure doux et léger. Cela nous enseigne une vérité importante. Dieu parle souvent de le calme et la paix intérieure. Dans notre monde rempli de bruit, de stress et de distractions, il devient difficile d'écouter Dieu. C'est pourquoi nous devons apprendre à prendre le temps dans le silence, la prière et la méditation. Deuxième partie. Comment reconnaître la voix de Dieu? Lisons un verset dans Jean chapitre 10, le verset 27 à 28. Jean chapitre 10, le verset 27 à 28. Mes brebis entendent ma voix. Je les connais et elles me suivent. Je leur donne la vie éternelle et elles périront jamais et personne ne les ravira de ma main. Jésus compare ici les croyants à des brebis qui reconnaissent naturellement la voix de leur berger. Une brebis connaît la voix de celui qui prend soin d'elle parce qu'elle passe du temps avec lui. De la même manière, plus nous développons une relation avec Dieu par la prière, la lecture de la Bible, l'obéissance et la foi, plus nous apprenons à reconnaître sa voix. La voix de Dieu produit généralement la paix, la sagesse, l'amour, la vérité et conduit vers le bien. Dieu ne pousse jamais au péché, à la haine ou à la confusion. Lorsque Dieu parle, même si ce qu'il demande est difficile, il y a une paix intérieure qui accompagne sa direction. Lisons un autre verset dans Jacques 1, le verset 5. Jacques chapitre 1, le verset 5. La parole de Dieu nous dit, « Si quelqu'un d'entre vous manque de sagesse, qu'il la demande à Dieu, qui donne à tous simplement sans reproche, et elle lui sera donnée. » Parfois, nous avons peur de nous tromper ou de ne pas comprendre ce que Dieu veut pour notre vie. Mais ce verset nous rassure. Dieu donne la sagesse à ceux qui la demandent sincèrement. Le discernement spirituel se développe avec l'humilité, la patience, la prière et la confiance en Dieu. Lorsque nous cherchons réellement sa volonté, Dieu finit toujours par éclairer notre chemin. Donne-moi Jésus. C'est ce merveilleux chant de Stéphane Kerry que nous allons écouter et nous nous retrouvons juste après sur United Radio. À tout de suite.

Pour tous ceux qui viennent de nous rejoindre, vous êtes dans Parole divine sur United Radio et notre thème de ce jour est « Comment discerner la voix de Dieu ?» Poursuivons notre méditation avec la troisième partie, « Les obstacles qui empêchent d'entendre Dieu ». Lisons dans Ésaïe chapitre 59, le verset 2. Ésaïe chapitre 59, le verset 2. Mais ce sont vos crimes qui mettent une séparation entre vous et votre Dieu. Ce sont vos péchés qui vous cachent sa face et l'empêchent de vous écouter. Le péché est l'un des plus grands obstacles à notre communication avec Dieu. Lorsque le cœur est rempli de colère, de haine, de désobéissance, d'orgueil ou de mauvaises habitudes, il devient difficile d'entendre clairement la voix de Dieu. Cela ne signifie pas que Dieu nous abandonne, mais plutôt que certaines choses étouffent notre sensibilité spirituelle. Dieu nous appelle donc à revenir avec lui, avec sincérité et repentance. Lisons un autre verset dans Matthieu 13, le verset 22. Matthieu, chapitre 13, le verset 22. Celui qui a reçu la semence parmi les épines, c'est celui qui entend la parole, mais les soucis du siècle et la séduction des richesses étouffent cette parole et la rendent infructueuse. Dans cette parabole, Jésus explique que les préoccupations de la vie peuvent étouffer la parole de Dieu dans notre cœur. Aujourd'hui, beaucoup de personnes sont constamment occupées. Téléphone, réseaux sociaux, travail, problèmes, stress, distractions permanentes. Le bruit du monde peut empêcher d'entendre Dieu. Pour discerner la voix de Dieu, il faut parfois ralentir, s'éloigner du bruit, prendre du temps seul avec Dieu et nourrir sa vie spirituelle. Dieu parle encore aujourd'hui, mais il faut un cœur disponible pour l'écouter. La méditation du jour se trouve dans Proverbes chapitre 3, le verset 5 à 6. Proverbes chapitre 3, le verset 5 à 6. Confie-toi en l'Éternel de tout ton cœur et ne t'appuie pas sur ta sagesse. Reconnais-le dans toutes tes voies et il aplanira tes sentiers. Beaucoup de personnes se demandent comment savoir si c'est Dieu qui parle. Parfois, nous nous attendons à une voix audible venant du ciel, alors que Dieu utilise souvent des moyens simples pour nous guider. Dieu parle à travers la Bible, par le Saint-Esprit, par une paix intérieure, par des conseils sages, par des circonstances ou encore par une conviction profonde dans notre cœur. Mais attention, toutes les pensées qui viennent dans notre esprit ne viennent pas forcément de Dieu. La voix de Dieu produit généralement la paix, l'amour, la sagesse, la vérité et conduit vers le bien. La voix de Dieu ne pousse pas à la haine, à la confusion ou au mal. Pour discerner la voix de Dieu, il faut développer une relation avec lui, prendre du temps dans la prière, lire sa parole, apprendre le silence et rester attentif à l'action du Saint-Esprit. Plus nous nous rapprochons de Dieu, plus sa voix devient claire dans notre vie. Prions ensemble. Merci Seigneur pour ta parole vivante que tu nous as permis d'étudier ce matin. Merci parce que tu es un Dieu qui parle encore aujourd'hui à ses enfants. Apprends-nous à reconnaître ta voix. Donne-nous un esprit de discernement afin de ne pas nous éloigner de ta volonté. Aide-nous à développer une relation sincère avec toi dans la prière, la méditation et l'obéissance à ta parole. Lorsque nous sommes perdus ou hésitants, guide nos pas et éclaire notre chemin. Bénis chaque auditeur et auditrice de United Radio. Visite-les dans leurs besoins. Fortifie ceux qui sont découragés et remplis leur cœur de ta paix. Nous t'avons prié au nom de Jésus. Amen. Chers auditeurs et auditrices, avez-vous déjà ressenti que Dieu vous parlait à travers une situation
une parole ou une conviction intérieure, comment avez-vous reconnu que c'était la voix de Dieu? Qu'est-ce qui vous aide à rester attentif à sa direction dans votre vie? Écrivez-moi à paroledivine@unitedradio.net. paroledivine@unitedradio.net. Votre témoignage peut encourager quelqu'un qui traverse une période de doute ou de confusion. Chers auditeurs et auditrices, merci d'avoir été avec moi dans Parole divine. Retenez ceci, Dieu parle encore aujourd'hui, mais il faut apprendre à écouter avec le cœur. Plus nous nous rapprochons de lui, plus nous reconnaissons sa voix. Prenez du temps avec Dieu chaque jour et laissez sa parole guider votre vie. La semaine prochaine, nous parlerons de la puissance du pardon dans la vie du chrétien. Je vous laisse avec le titre « La voix du Seigneur m'appelle ». C'était Patrick dans Parole divine sur United Radio. Excellente journée et que Dieu vous bénisse abondamment. À la semaine prochaine si Dieu le veut. Bye bye.

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Oui, je t'adore de tout mon cœur, Jésus. Merci, Seigneur. Merci pour ta parole. Merci, Seigneur. Oui, merci pour toujours. Merci, Seigneur. Oui, merci à Jésus. Merci, Seigneur. Oui, merci, ô doux Jésus.

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3: Bonjour à tous, la chaleur continue de reculer en France. Seuls 4 départements de la région parisienne sont maintenus ce samedi en alerte orange canicule. Vigilance levée dans l'ouest après une semaine exceptionnelle où la moitié du pays a connu au moins un record de température mensuelle. La pression était devenue trop grande. Patrick Bruel annule tous ses concerts de l'été. Visé par plusieurs plaintes pour violences sexuelles, l'artiste renonce à ses dates jusqu'en septembre. Une décision dans un souci d'apaisement selon sa société de production, qui assure ne pas vouloir exposer les organisateurs ou le public à un climat de tension alors que plusieurs festivals ont rapporté subir des pressions d'après le communiqué de l'artiste. Donald Trump ne signera un accord avec l'Iran que si ses lignes rouges sont satisfaites. C'est ce que fait savoir la Maison Blanche à l'issue d'une réunion présentée comme décisive hier par le président américain qui n'a débouché pour l'instant sur aucune annonce. Il avait affirmé un peu plus tôt qu'il était sur le point de prendre une décision finale sur un possible accord avec Téhéran. Le RN serait largement en tête de l'élection présidentielle si le vote avait lieu ce dimanche. Résultat d'un nouveau sondage IFOP fiducial pour LCI et Le Figaro. Dans une configuration où Édouard Philippe se présente sans la concurrence de Gabriel Attal, son score atteint entre 18 et 22%. Sans le maire du Havre, le patron de Renaissance lui se situe entre 16 et 18,5% mais tombe à 9% si les deux anciens premiers ministres maintiennent leur candidature. À gauche, Jean-Luc Mélenchon progresse entre 12,5 et 15%. 22 000 policiers et gendarmes mobilisés partout en France ce soir pour la finale de la Ligue des Champions, un dispositif de sécurité XXL. Un an après les débordements en marge des célébrations du titre du club parisien, PSG Arsenal, coup d'envoi à 18h à Budapest. Et puis en tennis, nouveau coup de tonnerre à Roland-Garros. Novak Djokovic prend la porte au troisième tour, éliminé par le Brésilien João Fonseca. Les deux derniers Français encore en lice jouent ce samedi. Moïse Kouamé contre le Chilien Alejandro Tabilo. Et Diane Paris face à l'américaine Anna Anisimova. Excellente matinée à tous.
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2: Bélier, faites du sport, persévérez dans cette voie, ensuite vous ne pourrez plus vous en passer.
3: Taureau, gardez votre sang-froid en famille et ne mettez surtout pas d'huile sur le feu.
4: Gémeaux, vous ne voulez pas faire de concessions, alors évidemment, les mêmes problèmes ressurgissent régulièrement avec votre partenaire.
5: Cancer, si vous voulez changer des choses dans votre couple, faites le point ensemble pour trouver des solutions.
6: Lion, vous manquez parfois de tact, mettez de la souplesse dans votre vie.
7: Vierge, à force de prendre des contacts et de multiplier les rendez-vous, vous récolterez les fruits de votre persévérance.
8: Balance, soyez à l'écoute des besoins de vos clients pour y répondre avec rapidité.
9: Scorpion, ne négligez pas votre forme physique, pratiquez régulièrement une activité sportive.
10: Sagittaire, vous voudriez posséder un don d'ubiquité pour tout faire, mais ce n'est pas possible.
11: Capricorne, avis aux célibataires, ne ratez pas le coche de l'amour, acceptez toutes les propositions de sortie.
12: Verseau, vous pourriez bien croiser l'élu de votre cœur au cours d'un déplacement ou d'une soirée entre amis.
13: Poisson, vous traversez une période qui vous ouvre de nouveaux horizons, vous aspirez au changement.
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2: Et nous sommes le 30 mai aujourd'hui, nous fêtons les Ferdinand. Et en ce 30 mai, je vais vous parler de François-Marie Arouet, dit Voltaire, qui meurt à Paris à l'âge de 84 ans en 1778, ou de la naissance d'Arte en 1992. J'aurais aussi pu vous parler des corps de 7 moines français tués en Algérie, qui sont retrouvés non loin de leur monastère de Tibérine en 1996. Mais le 30 mai 1943, une chanson résonnait sur Radio Londres, le chant des partisans. André Gillois, alors directeur de Radio Londres, cherche un indicatif pour lancer les émissions. Il confie la mission à la guitariste Anna Marley. Le texte est confié à Maurice Druon et à son oncle Joseph Kessel. Les deux hommes s'allient à la chanteuse Germaine Sablon et la chanson naît en quelques heures. Elle est enregistrée le lendemain. Larguée par la Royal Air France sur la France occupée, les paroles sont publiées dans les cahiers de la Libération du 24 septembre 1943. Le chant de la Libération devient rapidement celui des partisans ainsi qu'un signal de reconnaissance dans les maquis. Il se répand en France, mais aussi partout où des hommes luttent pour leur liberté. Depuis, le chant des partisans résonne dans chaque pays où la révolte gronde. Il a été chanté notamment par Joséphine Baker, Benjamin Biolay, les chœurs de l'Armée Rouge, Johnny Hallyday ou encore Camélia Jordana. La citation du jour est signée de Joseph Kessel et de Maurice Druon, premier couplet du chant des partisans. « Ami, entends-tu le vol noir des corbeaux sur nos plaines? Ami, entends-tu ces cris sourds du pays qu'on enchaîne? Ohé, partisans, ouvriers et paysans, c'est l'alarme. Ce soir, l'ennemi connaîtra le prix du sang et des larmes. »
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4: Bonjour à tous, le PSG vise sa deuxième Ligue des Champions consécutive, coup d'envoi ce soir, le foot encore, l'OGC Nice se maintient en Ligue 1, et puis le tennis, deux Français en lice aujourd'hui à Roland-Garros, et une nouvelle tête qui est tombée hier soir. On démarre avec le football, entrer un peu plus dans l'histoire, le PSG dispute en fin de journée à Budapest la finale de la Ligue des Champions face aux Anglais d'Arsenal. Déjà vainqueur l'an dernier, Paris rêve d'une deuxième étoile, savourer ce moment et gagner, c'est l'objectif de cet ambitieux PSG, à l'image de son ballon d'or, Ousmane Dembélé.
5: On veut toujours jouer fin mai une finale de Ligue des Champions. L'année dernière, on a eu ce premier titre qui nous a fait vraiment du bien. On a été tous contents. Ça a été une soirée historique pour le Paris Saint-Germain. Au mois d'août, tout est à zéro et on veut commencer à gagner des trophées. On a un groupe jeune qui a vraiment beaucoup d'ambition. Alors on a faim de pouvoir gagner tous ces trophées, que ce soit la Ligue des Champions, le championnat ou la Coupe. On est des compétiteurs. Si on veut être des grands joueurs, on doit gagner plusieurs fois ce genre de trophées-là. Et non, on a faim et on espère que ça va bien se passer.
4: PSG Arsenal, la finale de la Ligue des Champions, coup d'envoi à 18h. Le football encore, l'OGC Nice sauve sa place en Ligue 1. Les Aiglons sortent vainqueurs du barrage contre Saint-Etienne qui espérait quitter la Ligue 2. Succès 4-1 des Niçois hier soir. On passe au tennis, Novak Djokovic ne verra pas la deuxième semaine à Roland-Garros. La légende serbe qui s'est inclinée hier en 5 manches contre le jeune brésilien João Fonseca. Novak Djokovic qui menait pourtant de 7-0. Les huitièmes de finale, le français Quentin Alice ne les jouera pas non plus. Pas d'exploit pour le francilien qui est tombé en 4 manches hier soir face à l'allemand Alexander Zverev, 3e joueur mondial. À suivre aujourd'hui la fin du 3e tour et on regardera en particulier le match de Moïse Kouamé. Le jeune français espère poursuivre son aventure. Il affronte le chilien Alejandro Tabilo, 36e joueur mondial. À suivre également la dernière française Diane Paris face à Amanda Anisimova, tête de série numéro 6. Bonne journée.
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6: Bonjour, ma petite sélection pour votre soirée télé de ce samedi 30 mai avec déjà sur M6 la finale de la Ligue des Champions entre le Paris Saint-Germain et Arsenal. Attention, coup d'envoi à un horaire particulier, 18h. La chaîne prévoit ensuite de diffuser la série NCIS en prime, mais le programme pourrait être chamboulé. Une autre finale sur TF1, celle de The Voice. Nous allons enfin connaître le nom de celui ou celle qui remportera cette édition. Un show spectaculaire est attendu pour clôturer cette saison anniversaire en beauté sur France 3, Crime à Cluny, téléfilm avec Sonia Roland notamment. Le Discours, film réalisé par Laurent Tirard avec Benjamin Laverne, Sarah Giraudeau et Julia Piaton sur France 4, sur W9. La Petite Histoire de France, série avec Alban Ivanov et Maxime Gasteuil. Au cœur de l'enquête, magazine présenté par Clélie Mathias sur C-Star. Et puis un nouvel épisode de Chronique Criminelle, magazine commenté par Jacques Pradel sur TFX. Voilà, vous savez tout. Très bonne soirée télé à tous.
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3: Bonjour, bonjour à tous. Pas de concert pour Patrick Bruel jusqu'à l'automne. Visé par plusieurs enquêtes pour viol et agression sexuelle, le chanteur renonce à sa tournée des festivals cet été. Annonce de sa société de production qui évoque une décision dans un souci d'apaisement, Adam Ferronnier.
4: Oui, Patrick Bruel dit ne pas vouloir exposer les organisateurs ou le public à un climat de tension, alors que, selon le communiqué, plusieurs festivals ont rapporté subir des pressions. Sa tournée devait débuter à Paris dans 2 semaines avec 3 concerts au Cirque d'hiver. Ils sont eux aussi annulés. Il n'est pas question pour le moment d'une annulation totale de la tournée. Aucune mention des dates d'octobre et de novembre n'est faite dans le texte qui souligne que Patrick Bruel est libre d'exercer son métier et que le public est aussi libre de se rendre ou non à ses concerts. L'artiste avait déjà annoncé hier se mettre en retrait des Enfoirés, cette fois-ci pour ne pas mettre dans l'embarras l'association des Restos du Cœur.
3: En début de semaine, c'est un festival suisse à Fribourg qui a écarté Patrick Bruel de sa programmation. 3 dates ont également été annulées au Québec. Dans l'actualité également, Donald Trump ne signera un accord avec l'Iran que si ses lignes rouges sont satisfaites. C'est ce que fait savoir la Maison-Blanche à l'issue d'une réunion présentée comme décisive hier par le président américain et qui n'a débouché pour l'instant sur aucune annonce. Les 2 enfants abandonnés au Portugal sont rentrés en France. Ils ont été provisoirement confiés aux services sociaux de Colmar, tandis que leur mère reste détenue dans le pays. Elle avait été arrêtée 2 jours plus tard avec son compagnon, lui aussi incarcéré. 22 000 policiers et gendarmes mobilisés en France ce soir, dont 8 000 à Paris. Un dispositif XXL pour prévenir tout débordement en marge de la finale de la Ligue des Champions entre le PSG et Arsenal. La rencontre débute à 18h à Budapest. Le foot, c'est aussi la victoire de Nice 4-1 hier soir face à Saint-Étienne, les Aiglons qui arrachent leur maintien en Ligue 1. Et puis plus que 4 départements en alerte orange canicule. La vigilance est levée dans l'ouest. Elle ne concerne désormais plus que Paris et sa petite couronne. Excellente matinée à tous.
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2: Bélier, faites du sport, persévérez dans cette voie, ensuite vous ne pourrez plus vous en passer.
3: Taureau, gardez votre sang-froid en famille et ne mettez surtout pas d'huile sur le feu.
4: Gémeaux, vous ne voulez pas faire de concessions, alors évidemment les mêmes problèmes resurgissent régulièrement avec votre partenaire.
5: Cancer, si vous voulez changer des choses dans votre couple, faites le point ensemble pour trouver des solutions.
6: Lion, vous manquez parfois de tact, mettez de la souplesse dans votre vie.
7: Vierge, à force de prendre des contacts et de multiplier les rendez-vous, vous récolterez les fruits de votre persévérance.
8: Balance, soyez à l'écoute des besoins de vos clients pour y répondre avec rapidité.
9: Scorpion, ne négligez pas votre forme physique, pratiquez régulièrement une activité sportive.
10: Sagittaire, vous voudriez posséder un don d'ubiquité pour tout faire, mais ce n'est pas possible.
11: Capricorne, avis aux célibataires, ne ratez pas le coche de l'amour, acceptez toutes les propositions de sortie.
12: Verseau, vous pourriez bien croiser l'élu de votre cœur au cours d'un déplacement ou d'une soirée entre amis.
13: Poisson, vous traversez une période qui vous ouvre de nouveaux horizons, vous aspirez au changement.
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1: Et nous sommes le 30 mai aujourd'hui, nous fêtons les Ferdinand. Et en ce 30 mai, je peux vous parler de François-Marie Arouet, dit Voltaire, qui meurt à Paris à l'âge de 84 ans, en 1778, ou de la naissance d'Arte en 1992. J'aurais aussi pu vous parler des corps de 7 moines français tués en Algérie, qui sont retrouvés non loin de leur monastère de Tibérine en 1996. Mais le 30 mai 1943, une chanson résonnait sur Radio Londres, le chant des partisans. André Gillois, alors directeur de Radio Londres, cherche un indicatif pour lancer les émissions. Il confie la mission à la guitariste Anna Marley. Le texte est confié à Maurice Druon et à son oncle Joseph Kessel. Les deux hommes s'allient à la chanteuse Germaine Sablon et la chanson naît en quelques heures. Elle est enregistrée le lendemain. Larguée par la Royal Air France sur la France occupée, les paroles sont publiées dans les cahiers de la Libération du 24 septembre 1943. Le chant de la Libération devient rapidement celui des partisans ainsi qu'un signal de reconnaissance dans les maquis. Il se répand en France mais aussi partout où des hommes luttent pour leur liberté. Depuis, le chant des partisans résonne dans chaque pays où la révolte gronde. Il a été chanté notamment par Joséphine Baker, Benjamin Biolay, les chœurs de l'Armée Rouge, Johnny Hallyday ou encore Camélia Jordana. La citation du jour est signée de Joseph Kessel et de Maurice Druon. Premier couplet du chant des partisans. « Ami, entends-tu le vol noir des corbeaux sur nos plaines? Ami, entends-tu ces cris sourds du pays qu'on enchaîne? Ohé, partisans, ouvriers et paysans, c'est l'alarme. Ce soir, l'ennemi connaîtra le prix du sang et des larmes. »
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4: Bonjour à tous, le PSG vise sa deuxième Ligue des Champions consécutive, coup d'envoi ce soir, le foot encore, l'OGC Nice se maintient en Ligue 1, et puis le tennis, deux Français en lice aujourd'hui à Roland-Garros, et une nouvelle tête qui est tombée hier soir. On démarre avec le football, entrer un peu plus dans l'histoire, le PSG dispute en fin de journée à Budapest la finale de la Ligue des Champions face aux Anglais d'Arsenal. Déjà vainqueur l'an dernier, Paris rêve d'une deuxième étoile, savourer ce moment et gagner, c'est l'objectif de cet ambitieux PSG, à l'image de son ballon d'or, Ousmane Dembélé.
5: On veut toujours jouer fin mai une finale de Ligue des Champions. L'année dernière, on a eu ce premier titre qui nous a fait vraiment du bien. On a été tous contents. Ça a été une soirée historique pour le Paris Saint-Germain. Au mois d'août, tout est à zéro et on veut commencer à gagner des trophées. On a un groupe jeune qui a vraiment beaucoup d'ambition. Alors on a faim de pouvoir gagner tous ces trophées, que ce soit la Ligue des Champions, le championnat ou la Coupe. On est des compétiteurs. Si on veut être des grands joueurs, on doit gagner plusieurs fois ce genre de trophées-là. Et non, on a faim et on espère que ça va bien se passer.
4: PSG Arsenal, la finale de la Ligue des Champions, coup d'envoi à 18h. Le football encore, l'OGC Nice sauve sa place en Ligue 1. Les Aiglons sortent vainqueurs du barrage contre Saint-Etienne qui espérait quitter la Ligue 2. Succès 4-1 des Niçois hier soir. On passe au tennis, Novak Djokovic ne verra pas la deuxième semaine à Roland-Garros. La légende serbe qui s'est inclinée hier en 5 manches contre le jeune brésilien João Fonseca. Novak Djokovic qui menait pourtant de 7-0. Les huitièmes de finale, le français Quentin Alice ne les jouera pas non plus. Pas d'exploit pour le francilien qui est tombé en 4 manches hier soir face à l'allemand Alexander Zverev, 3e joueur mondial. À suivre aujourd'hui la fin du 3e tour et on regardera en particulier le match de Moïse Kouamé. Le jeune français espère poursuivre son aventure. Il affronte le chilien Alejandro Tabilo, 36e joueur mondial. À suivre également la dernière française Diane Paris face à Amanda Anisimova, tête de série numéro 6. Bonne journée.
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1: Bonjour, ma petite sélection pour votre soirée télé de ce samedi 30 mai avec déjà sur M6 la finale de la Ligue des Champions entre le Paris Saint-Germain et Arsenal. Attention, coup d'envoi un horaire particulier, 18h. La chaîne prévoit ensuite de diffuser la série NCIS en prime, mais le programme pourrait être chamboulé. Une autre finale sur TF1, celle de The Voice. Nous allons enfin connaître le nom de celui ou celle qui remportera cette édition. Un show spectaculaire est attendu pour clôturer cette saison anniversaire en beauté. Sur France 3, Crime à Cluny, téléfilm avec Sonia Rolland notamment. Le Discours, film réalisé par Laurent Tirard avec Benjamin Laverne, Sarah Giraudot et Julia Piaton sur France 4. Sur W9, La Petite Histoire de France, série avec Alban Ivanov et Maxime Gasteuil. Au cœur de l'enquête, magazine présenté par Clélie Mathias sur ses stars. Et puis un nouvel épisode de Chronique Criminelle, magazine commenté par Jacques Pradel sur TFX. Voilà, vous savez tout. Très bonne soirée télé à tous.
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3: Bonjour à tous. Les États-Unis sont tout à fait capables de reprendre les hostilités contre l'Iran. Déclaration signée Pete Hegseth, le secrétaire à la défense américain. Donald Trump affirme de son côté qu'il ne signera un accord avec Téhéran que si ses lignes rouges sont satisfaites. Hier, le président américain avait annoncé qu'il s'apprêtait à prendre sa décision finale. Sous la pression des accusations de violences sexuelles qui s'accumulent, Patrick Bruel annule tous ses concerts jusqu'en septembre, annonce de sa société de production qui dit ne pas souhaiter exposer les organisateurs ou le public à un climat de tension. Cela concerne tous ses concerts lors des festivals de l'été, mais aussi ceux prévus mi-juin au Cirque d'hiver qui était censé lancer sa tournée. Les dates prévues en octobre et en novembre sont pour le moment maintenues. Un enseignant de maternelle mis en examen pour 4 agressions sexuelles en Bretagne. Plusieurs plaintes ont été déposées en novembre dernier par des parents d'enfants de 4 ans dans une école de Dinard en Ille-et-Vilaine. L'instituteur qui nie les faits a été placé sous contrôle judiciaire. Le traditionnel feu d'artifice de la fête nationale avancé au 13 juillet dans la capitale. Décision de la mairie de Paris pour respecter l'hommage qui sera rendu le 14 pour les 10 ans de l'attentat de Nice en 2016. La ville de Paris précise que le défilé militaire sera maintenu le 14 juillet sur les Champs-Élysées. La plus belle avenue du monde où les commerces devront fermer à 17h ce soir. 8000 policiers et gendarmes seront mobilisés dans la capitale pour encadrer la finale de la Ligue des Champions. La rencontre entre le PSG et Arsenal se déroule à Budapest, mais les autorités redoutent des débordements comme il y a un an lors des célébrations du premier titre européen du club parisien. L'épisode de chaleur touche bientôt à sa fin sur l'Hexagone. Seul Paris et sa petite couronne sont maintenus ce samedi en alerte orange canicule. Les alertes sont levées depuis 6h ce matin sur tout l'ouest du pays. Et puis on apprend ce matin la mort d'Edgar Morin, le philosophe, sociologue et résistant français s'est éteint. Il était âgé de 104 ans. Excellente matinée à tous.
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3: Bonjour à tous, dispositif XXL. Près de 22 000 policiers et gendarmes sont mobilisés, dont 8 000 à Paris ce soir pour encadrer les rassemblements en marge de la finale de la Ligue des Champions. Le PSG affronte Arsenal et on craint des débordements comme lors de la finale l'année dernière et la victoire parisienne. Les supporters du PSG qui n'ont pas fait le déplacement à Budapest célébreront un possible doublé sur les Champs-Élysées, d'autant que d'autres événements importants sont prévus comme un concert de la chanteuse Aya Nakamura et du rappeur Damso, coup d'envoi du match à 18h. 88 654, c'est le nombre de détenus dans les prisons françaises au 1er mai dernier, selon les chiffres du ministère de la Justice. C'est un nouveau record. En un an, le nombre de prisonniers a augmenté de près de 6% pour un taux de suroccupation de 140%. Il a traversé le siècle en l'éclairant, réaction de François Hollande après la mort d'Edgar Morin. Le philosophe et sociologue nous a quittés à l'âge de 104 ans. Antifasciste, résistant, théoricien de la complexité, un exemple ne meurt jamais, écrit de son côté Jean-Luc Mélenchon. Edgar Morin était connu pour ses ouvrages sur la mondialisation, la politique ou encore la démocratie. À Caen, une signature. Donald Trump assure qu'il ne parafera un accord avec l'Iran que si les lignes rouges sont satisfaites, selon un responsable de la Maison Blanche. Les États-Unis qui menacent une nouvelle fois de reprendre la guerre si aucun accord de paix n'est signé. Sur le front libanais, Israël annonce ce matin des frappes dans le sud du pays. Il fait déjà un peu plus frais. Il ne reste plus que Paris et sa petite couronne en vigilance orange canicule jusqu'à 22h ce soir selon Météo France. Les températures vont encore atteindre 32 à 35 degrés. À l'ouest, on respire avec 22 degrés prévus à Brest aujourd'hui. Une semaine marquée par une vague de chaleur inédite pour un mois de mai avec des records battus le long de la façade atlantique notamment. Et puis un mois de tennis avec la pépite française Moïse Kouamé sur les courts de Roland-Garros en début d'après-midi. Il affronte le Chilien Alejandro Tabilo au troisième tour. Voilà pour l'actualité. Très bonne journée à tous.
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4: Bonsoir à tous. La lutte contre le narcotrafic en mer des Caraïbes. Un navire de la Marine nationale a intercepté une embarcation avec à son bord 22 ballots testés positifs à la cocaïne, soit près de 737 kg récoltés. Les deux suspects ont été remis aux autorités colombiennes dans le cadre de l'opération Toucan Royal, une collaboration franco-colombienne dans la lutte contre le narcotrafic. Le procès du meurtre d'une pharmacienne se poursuit devant la cour d'assises de Cayenne. Il a débuté hier, plus de deux ans après cet homicide à Saint-Laurent-du-Maroni, qui avait provoqué beaucoup d'émotions. L'accusé de 36 ans, également jugé pour tentative de vol avec arme, il risque la prison à perpétuité. Et à la prison de Baie-Mahault, en Guadeloupe, 200 agents pénitentiaires et gendarmes réunis pour passer l'établissement au peigne fin. Une fouille qui intervient une semaine après la violente agression d'un détenu à l'arme blanche. 40 cellules et 153 détenus ont été contrôlés avec l'objectif de casser la dynamique des violences et des trafics. Résultat de la fouille, stupéfiants en tout genre, dont 21 grammes de cocaïne et surtout 75 téléphones portables. Quatre jeunes filles du lycée Nord-Caraïbe en Martinique auraient été agressées sexuellement. Elles accusent trois jeunes garçons. Les parents portent plainte contre les agresseurs, mais également contre l'établissement. Le rectorat a réagi. Il ouvre une cellule psychologique et renforce la sécurité au sein du lycée. Le RSMA Guyane décroche la deuxième place du concours culinaire organisé pour les 65 ans du service militaire adapté à Paris. La compétition était présidée par le chef Thierry Marx. Au total, 6 équipes venues d'outre-mer se sont affrontées. La Polynésie française repart avec la première place, mais la Guyane monte sur le podium. Et puis la star de la chanson française, Aya Nakamura, entame ce soir 3 dates au Stade de France à Paris devant plus de 80 000 spectateurs, avec en première partie 16 artistes féminines. Et parmi ces talents, les Antilles sont à l'honneur. Voilà pour l'info, bonne fin d'après-midi à tous.
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4: Bonsoir, bonsoir à tous. La région Réunion annonce une baisse de ses recettes en raison de la crise des carburants. Moins 7 millions d'euros car les Réunionnais se déplacent moins en voiture, préférant les transports en commun ou le covoiturage. Un nouveau cas de variole du singe à la Réunion, un cas importé de Madagascar. 12 cas ont été identifiés à la Réunion depuis le début de l'année. L'épidémie est toujours active à Madagascar. La demande de destitution visant le président malgache est rejetée par la Haute Cour constitutionnelle.
5: Un député figure de l'opposition dénonçait des atteintes au respect des libertés publiques. Les juges ont estimé que la démarche ne remplissait pas les conditions prévues par les textes en vigueur. L'Assemblée nationale vote à l'unanimité l'abrogation du Code noir, le texte qui organisait l'esclavage d'êtres humains à partir du XVIIe siècle. Si ce Code noir n'est plus appliqué depuis l'abolition de l'esclavage en 1848, il n'avait jamais été supprimé. Des milliers de pénitents dans les rues de Saint-Paul et Saint-Benoît à l'occasion de la procession du Kavadi, une des cérémonies hindouistes les plus importantes à La Réunion. Les pénitents rendent hommage à Muruga, fils de Shiva et de Parvati. À l'occasion de la finale historique de Ligue des Champions entre le PSG et Arsenal, la ville de Saint-Leu installe 4 fan zones, 4 sites de retransmission sur grand écran, sur le parvis de la mairie, à la salle des fêtes du Foirail, à la salle des fêtes de la Chaloupe Saint-Leu et à la maison de quartier du Plat de Saint-Leu. Le coup d'envoi du match sera donné demain à 20h. Du handball, le

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3: Coucou les amis, c'est Marlène. Ravie de vous retrouver aujourd'hui pour fêter les 2 ans de mon émission Un artiste de tube. Et oui, déjà 2 ans que je vous donne rendez-vous le dernier lundi de chaque mois et aussi le samedi pour les rediffusions depuis quelques temps. Mon aventure radiophonique a en effet débuté le 24 mai 2024. Le temps a filé à une allure folle et je suis toujours aussi ravie de vous retrouver sur les ondes de United Radio. J'espère que c'est pareil pour vous. Et nous allons fêter ça de la plus belle des façons. Tout au moins, je l'espère. Nous allons passer 2 heures ensemble et en plus, nous serons en compagnie de Monsieur Jacob Desvarieux afin de clore la boucle Cassave ouverte depuis janvier 2026. Après Jocelyne Béroard en janvier, Jean-Claude Aimeraud en février, Jean-Philippe Martelly en mars et Patrick Saint-Éloi en avril, ce numéro anniversaire de mai sera consacré à celui que tout le monde a pleuré en juillet 2021. Aussi, pour profiter au maximum de l'œuvre musicale de Jacob Desvarieux, la bio que je vous propose sera moins développée que ce que j'ai l'habitude de faire. Car qui ne connaît pas le parcours exceptionnel de Jacob Desvarieux ? Et ça nous laissera plus de temps pour écouter et réécouter les hits qu'il a composés pour Cassave. Ok les amis ? Alors, en Ouaille, Jacob Desvarieux est né le 21 novembre 1955 à Paris, dans l'Hexagone. Après quelques mois, encore nourrisson, sa mère l'emmène en Guadeloupe, où il passe une grande partie de son enfance. Pendant 10 ans, il se partage entre la Guadeloupe et la Martinique. Il part ensuite au Sénégal, où il vit jusqu'à l'âge de 12 ans. C'est là qu'il découvre la musique et commence à s'y intéresser sérieusement. Sa mère lui a offert sa première guitare alors qu'il a à peine 10 ans. À l'adolescence, Jacob retourne en France pour poursuivre ses études. Il s'installe à Marseille, où il fréquente le lycée et commence à jouer de la guitare. La musique occupe une grande place dans sa vie et dès l'âge de 16 ans, il devient arrangeur. Avec ses amis Francis Coletin, Philippe Drahi, Christophe Zadir et Achille Angot, à Marseille, ils fondent un groupe de rock, The Bad Grass, puis, pour des raisons plus commerciales, Sweet Bananas. Ils enregistrent le titre Bilbao Dance pour servir de générique à une émission matinale de jeux sur RMC. Ensuite, il devient membre du groupe créé par John Ozila. Il est rapidement attiré par les rythmes et les sonorités de la musique antillaise, mais aussi par le rock et le funk, qui sont très populaires à cette époque. Cette période est marquée par une soif d'apprentissage et une curiosité insatiable pour les différents genres musicaux. Jacob Desvarieux se distingue par son talent naturel pour la musique. Il apprend à jouer de la guitare en autodidacte et commence à composer ses propres morceaux. Ses premières influences incluent des artistes comme Jimi Hendrix, Carlos Santana et des groupes de funk comme Earth, Wind & Fire. Ses influences se reflètent dans son style unique, qui combine des mélanges de musique traditionnelle antillaise avec des sonorités modernes. Les débuts professionnels de Jacob Desvarieux sont variés et marqués par une série de collaborations et de projets musicaux. Dans les années 70, il rejoint plusieurs groupes de musique en France, où il commence à se faire un nom en tant que guitariste talentueux. C'est à cette époque qu'il rencontre Pierre-Édouard Décimus, un autre musicien guadeloupéen. En 1979, Jacob Desvarieux et Pierre-Édouard Décimus fondent Cassave, un groupe qui révolutionnera la musique antillaise. Leur objectif est de moderniser le zouk, un genre musical traditionnel des Antilles, en y intégrant des éléments de funk, de rock et de musique électronique. Le premier album de Cassave, intitulé Love and Cadence, sort en 1979 et rencontre un succès immédiat. Le succès de Cassave ne se fait pas attendre. Le groupe enchaîne les concerts et les tournées et leur musique devient rapidement populaire, non seulement en Guadeloupe et en Martinique, mais aussi dans l'Hexagone et dans le reste du monde. Jacob Desvarieux

Mario se distingue par son jeu de guitare unique et sa voix puissante, qui deviennent des éléments clés du son de Cassave. La carrière professionnelle de Jacob Desvarieux est indissociable de celle de Cassave, certes. Le groupe connaît un succès phénoménal tout au long des années 80 et 90, avec des albums qui deviennent des classiques du genre. Parmi les titres les plus célèbres de Cassave, on peut citer « Zouk la Cécelle médicament Nouni » en 1984, « Si et bois » en 1987, « Mwendi Awa » en 89 et « Pas besoin palais » en 95. Jacob Desvarieux ne se contente pas de son rôle au sein de Cassave. Il collabore également avec de nombreux autres artistes et participe à divers projets musicaux. Il travaille notamment avec des artistes comme Manu Dibango, Youssou N'Dour et Salif Keïta, apportant sa touche unique à leurs œuvres. Sa polyvalence et son talent lui permettent de s'adapter à différents styles musicaux, du jazz au reggae, en passant par la musique africaine. En 1999, il sort l'album solo Euphrasine Blues. En 2003, il réalise avec Passy et sa formation Bisson Abisso une chanson sur l'album Dealer de Zouk. Les deux clips Laisse parler les gens et Marival sont confiés à DJ Bix et les chansons-titres sont bien classées au hit-parade français. Côté discographie, Jacob Desvarieux a sorti des albums studio. 1983, Banzawa. 1984, Yelele. 1985, Omadiana. 1986, Goré avec Georges Décimus. 1999, Euphrasine Blue. Côté clip et collaboration, on le retrouve en 1983 dans Banzawa, 1984, Cavalier aux Dames, 1985, Omadiana, 1986, Soulagé Yo, 1999, Euphrasine's Blues, 2003, Laisse parler les gens avec Jocelyne Nabi, Chila et Passy, 2004, Reviens dans ma vie avec Passy et Lorenzo Raphaël, 2005, N'a touché avec Werason, 2006, Marival avec Lincha et Lida Sweetie, 2006, Parti pour Zouké avec Laurie, 2007, Fosse à Pays-La avec Admiralty et Jocelyne Béroir, 2009, N'oublie fort avec Prof A et Dédé Saint-Prix, 2009 également, Frotter Frotter avec Mustou, Mam et Edgar Yonke, 2010, Faites passer le message avec Fali Uipupa, excusez-moi, Youssoufa et Awa. 2010 également, Viens bouger ton bocho avec Vic et Baïs. 2011, Eh Oe Ununka avec Yola Arroyo. 2011 également, Zain Aya avec Patience Dabami. 2015, Bandou Musique avec Tisha et Missier Sadik. 2016, Café Chaud Remix avec Bamboulaz. 2018, Démarrer moins avec King Daddy Yod. 2019, Oulé avec Toufan. Et enfin, 2019, Chat Kateterat avec Admiralty. Comme ses amis de Cassave, Jacob s'est lui aussi essayé au cinéma. On le retrouve ainsi au générique de Siméon de Zanpalsi en 92 dans le rôle d'Isidore. Soulwash, un court-métrage de Douglas Attal en 2011, dans lequel il interprète le rôle du grand-père. Et dans Switch, de Frédéric Schoendorfer en 2011, où il est Pat. On a pu voir Jacob Desvarieux sur le petit écran également. En 2009, dans la série Femmes de loi, il est Amadou dans la saison 9, épisode 4. En 2014 et 2015, dans Frères d'armes, la série télévisée historique de Rachid Boucherab et Pascal Blanchard, c'est lui qui est chargé de la présentation de Missak Manoukian. En 2016, on le voit dans la série The Young Pop, saison 1, épisodes 1 et 2. En plus de sa carrière musicale, Jacob Desvarieux s'implique également dans la production musicale. Il fonde son propre studio d'enregistrement en Guadeloupe, où il aide de jeunes artistes à se lancer dans la musique. Il est également actif dans la promotion de la culture antillaise et participe à de nombreux festivals et événements culturels à travers le monde. La vie privée de Jacob Desvarieux est marquée par une grande discrétion. Malgré la célébrité, il préfère rester
à l'écart des projecteurs lorsqu'il n'est pas sur scène. Il est connu pour être une personne humble et accessible, toujours prête à partager son amour de la musique avec les autres. Jacob Desvarieux est également un homme de famille. Il est marié et père de 4 enfants, avec qui il partage sa passion pour la musique. Sa famille joue un rôle important dans sa vie, même s'il lui consacre peu de temps, car souvent en tournée ou en studio. En dehors de la musique, Jacob Desvarieux a plusieurs centres d'intérêt. Il est passionné par la cuisine, en particulier la cuisine antillaise, et il aime passer du temps à partager des plats traditionnels pour sa famille et ses amis. Il est également un grand amateur de sport, en particulier de football, et il suit de près les performances de son équipe favorite. Côté engagement, en 2017, Jacob Desvarieux devient parrain de l'association Un pour tous, tous pour l'autisme. Jacob Desvarieux a reçu de nombreuses décorations qui saluent sa carrière musicale. Officier de l'Ordre national de la Légion d'honneur, Chevalier des Arts et des Lettres en 2020, Officier des Arts et des Lettres, Officier de l'Ordre du Mérite sénégalais en 1996 et Chevalier de l'Ordre du Mérite de Côte d'Ivoire. Comme vous le savez tous, malheureusement, Jacob Desvarieux est décédé le 30 juillet 2021 des suites de complications liées au Covid-19. Diabétique, il avait bénéficié d'une greffe rénale qu'il astreint pour lutter contre le rejet de l'organe greffé à prendre à vie un traitement immunosuppresseur qui réduit sa réponse immunitaire à des infections, mais réduit également la réponse immunitaire à la vaccination. Il reçoit 3 injections du vaccin contre le Covid-19, mais lorsqu'il contracte la maladie en juillet 2021, son système immunitaire ne répond pas. Il est hospitalisé au CHU des Abîmes, où il est placé dans un coma artificiel afin que lui soient prodigués les soins nécessaires. Il meurt des suites du Covid-19 le 30 juillet 2021, à l'âge de 65 ans. Il est inhumé le 5 août 2021, au cimetière de Saint-François, en Guadeloupe. Une messe en son hommage, réunissant plus de 600 personnes, a été organisée le 16 août 2021 à l'église Saint-Sulpice à Paris. Sa disparition a été un choc pour tous ses fans et pour le monde de la musique, mais son héritage continue de vivre à travers ses œuvres et les nombreux artistes qu'il a inspirés. Il est temps à présent, chers auditeurs, de vous faire découvrir la playlist de Jacob Desvarieux que je vous ai préparée. Elle débute par mon morceau préféré. C'est le titre « Moi en VO » tiré de l'album « Gorée » sorti en 86 et qui me rappelle mes premières vacances en Martinique. On l'entendait partout ce titre. Ensuite, ce seront des morceaux les plus célèbres composés par Jacob Desvarieux pour ses albums solo, mais aussi pour les albums de Kassav que nous écouterons pendant près de 2 heures, ainsi que les collaborations auxquelles il a participé. Voilà mes amis, j'espère que cette émission spéciale 2 ans vous aura ravi les oreilles. Je vous donne rendez-vous le lundi 29 juin à 18h pour un nouveau numéro d'Un artiste de tube et les samedis jusque-là à 12h07 jusqu'à 14h pour la rediffusion de ce numéro spécial. Prenez soin de vous, restez fidèles à United Radio, la radio des musiques ensoleillées et la radio du partage. Big bisous, Marlène!

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3: Bonsoir à tous. Les supporters parisiens retiennent leur souffle. Le coup d'envoi de la finale de la Ligue des Champions a été donné. Le PSG affronte Arsenal à Budapest. Le Paris Saint-Germain qui peut entrer dans le club très fermé de ceux qui ont gagné la coupe aux grandes oreilles deux fois de suite. Côté composition parisienne, Luis Enrique, l'entraîneur, a décidé de faire jouer Hakimi, Doué et Dembélé entre autres. En France, c'est un dispositif XXL qui attend les supporters en cas de victoire du PSG. 8000 policiers et gendarmes sont mobilisés dans la capitale pour éviter tout débordement. Les Champs-Élysées ont été piétonnisées et de nombreuses boutiques se sont barricadées. Il a fait 35 degrés dans les jardins du Luxembourg à Paris. Jusqu'à 22h, la capitale et sa petite couronne sont placées en vigilance orange canicule. Aujourd'hui, les températures ont commencé à redescendre sur le reste du pays. Une dégradation orageuse est prévue en fin de journée en Île-de-France ainsi que sur le Poitou et les frontières du nord de la France. Que s'est-il passé à Bobigny? Un homme est mort, tué par la police. Plutôt, les agents ont été appelés pour un différend entre voisins cet après-midi. À leur arrivée, un individu armé de deux couteaux leur a foncé dessus. L'un des policiers a tiré avec son arme pour le maîtriser. Touché à l'abdomen, il a succombé à ses blessures. Une enquête est ouverte. Je suis candidat pour l'espoir, pour l'avenir, pour l'optimisme. Déclaration de l'ancien Premier ministre et désormais candidat dans la course à l'Élysée. Gabriel Attal a tenu son premier meeting au Parc des Expositions à Paris cet après-midi. Devant 4000 sympathisants Renaissance. Parmi les thèmes évoqués, la sécurité, un pays où quand tu casses, tu répares, a lancé le candidat. Impossible accord qui se fait encore attendre, Donald Trump laisse planer le suspense pour une signature ou non d'un accord avec l'Iran. Les États-Unis qui soufflent le chaud et le froid, assurant être tout à fait capables de reprendre la guerre si aucun accord n'est signé. Et puis, on termine avec un mot de tennis, Diane Paris qualifiée pour les huitièmes de finale de Roland-Garros. La seule française encore en lice a battu l'américaine Amanda Anisimova au super tie-break lors du troisième tour. Voilà pour l'actualité, très bonne soirée à tous.
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4: Bonsoir à tous. La lutte contre le narcotrafic en mer des Caraïbes. Un navire de la Marine nationale a intercepté une embarcation avec à son bord 22 ballots testés positifs à la cocaïne, soit près de 737 kg récoltés. Les deux suspects ont été remis aux autorités colombiennes dans le cadre de l'opération Toucan Royal, une collaboration franco-colombienne dans la lutte contre le narcotrafic. Le procès du meurtre d'une pharmacienne se poursuit devant la cour d'assises de Cayenne. Il a débuté hier, plus de deux ans après cet homicide à Saint-Laurent-du-Maroni qui avait provoqué beaucoup d'émotions. L'accusé de 36 ans, également jugé pour tentative de vol avec arme, il risque la prison à perpétuité. Et à la prison de Baie-Mahault en Guadeloupe, 200 agents pénitentiaires et gendarmes réunis pour passer l'établissement au peigne fin. Une fouille qui intervient une semaine après la violente agression d'un détenu à l'arme blanche. 40 cellules et 153 détenus ont été contrôlés avec l'objectif de casser la dynamique des violences et des trafics. Résultat de la fouille, stupéfiant en tout genre, dont 21 grammes de cocaïne et surtout 75 téléphones portables. Quatre jeunes filles du lycée Nord-Caraïbe en Martinique auraient été agressées sexuellement. Elles accusent trois jeunes garçons. Les parents portent plainte contre les agresseurs, mais également contre l'établissement. Le rectorat a réagi. Il ouvre une cellule psychologique et renforce la sécurité au sein du lycée. Le RSMA Guyane décroche la deuxième place du concours culinaire organisé pour les 65 ans du service militaire adapté à Paris. La compétition était présidée par le chef Thierry Marx. Au total, 6 équipes venues d'outre-mer se sont affrontées. La Polynésie française repart avec la première place, mais la Guyane monte sur le podium. Et puis la star de la chanson française Aya Nakamura entame ce soir 3 dates au Stade de France à Paris devant plus de 80 000 spectateurs, avec en première partie 16 artistes féminines. Et parmi ces talents, les Antilles sont à l'honneur. Voilà pour l'info, bonne fin d'après-midi à tous.
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5: Bonsoir, bonsoir à tous. La région Réunion annonce une baisse de ses recettes en raison de la crise des carburants. Moins 7 millions d'euros car les Réunionnais se déplacent moins en voiture, préférant les transports en commun ou le covoiturage. Un nouveau cas de variole du singe à la Réunion, un cas importé de Madagascar. 12 cas ont été identifiés à la Réunion depuis le début de l'année. L'épidémie est toujours active à Madagascar. La demande de destitution visant le président malgache est rejetée par la Haute Cour constitutionnelle. Un député figure de l'opposition dénonçait des atteintes au respect des libertés publiques. Les juges ont estimé que la démarche ne remplissait pas les conditions prévues par les textes en vigueur. L'Assemblée nationale vote à l'unanimité l'abrogation du Code noir, le texte qui organisait l'esclavage d'êtres humains à partir du XVIIe siècle. Si ce Code noir n'est plus appliqué depuis l'abolition de l'esclavage en 1848, il n'avait jamais été supprimé. Des milliers de pénitents dans les rues de Saint-Paul et Saint-Benoît à l'occasion de la procession du Kavadi, une des cérémonies hindouistes les plus importantes à La Réunion. Les pénitents rendent hommage à Muruga, fils de Shiva et de Parvati. À l'occasion de la finale historique de Ligue des Champions entre le PSG et Arsenal, la ville de Saint-Leu installe 4 fanzones, 4 sites de retransmission sur grand écran, sur le parvis de la mairie, à la salle des fêtes du Foirail, à la salle des fêtes de la Chaloupe Saint-Leu et à la maison de quartier du Plat de Saint-Leu. Le coup d'envoi du match sera donné demain à 20h. Du handball, le réunionnais Jérémy Robert annonce la signature de son premier contrat professionnel. Une grande étape dans mon parcours qui marque le début d'une nouvelle aventure, écrit le handballeur formé à Toulouse, qui poursuivra dans le club des Phoenix pendant au moins un an. Et puis cette image spectaculaire prise depuis la Station Spatiale Internationale. Sur Facebook, ISS 83 a partagé une image de la Réunion sublimée par le reflet du soleil sur l'océan Indien. Des photos sont régulièrement envoyées depuis l'ISS, montrant la Terre vue d'en haut. Voilà pour l'actualité. Bon début de soirée à tous.
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2: 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Bonjour, ma petite sélection pour votre soirée télé de ce samedi 30 mai avec déjà sur M6 la finale de la Ligue des Champions entre le Paris Saint-Germain et Arsenal. Attention, coup d'envoi à un horaire particulier, 18h. La chaîne prévoit ensuite de diffuser la série NCIS en prime, mais le programme pourrait être chamboulé. Une autre finale sur TF1, celle de The Voice. Nous allons enfin connaître le nom de celui ou celle qui remportera cette édition. Un show spectaculaire est attendu pour clôturer cette saison anniversaire en beauté. Sur France 3, Crime à Cluny, téléfilm avec Sonia Roland notamment. Le Discours, film réalisé par Laurent Tirard avec Benjamin Laverne, Sarah Giraudot et Julia Piaton sur France 4. Sur W9, La Petite Histoire de France, série avec Alban Ivanov et Maxime Gasteuil. Au cœur de l'enquête, magazine présenté par Clélie Mathias sur ses stars. Et puis un nouvel épisode de Chronique Criminelle, magazine commenté par Jacques Pradel sur TFX. Voilà, vous savez tout. Très bonne soirée télé à tous.

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Bonjour à toutes et à tous et bienvenue sur United Radio, la radio qui réchauffe les ondes marseillaises. Mais tout spécialement, bienvenue au Mapouya Talk, votre rendez-vous chaleur, love, souvenirs et good vibes. Aujourd'hui, c'est une émission exceptionnelle, car nous allons voyager dans l'univers d'un homme qui a fait danser les coupes, vibrer les cœurs et marquer toute une génération de zouk. Il s'agit de Sly, le célèbre chanteur Sly, qui sera d'ailleurs présent à Marseille le 6 juin, samedi 6 juin, au Salon Maeva. Au platine, il y aura DJ Pat, DJ Mapouya, et DJ VIP, et bien évidemment, les places sont disponibles sur Bizouk. Donc ne ratez pas cet événement. Au programme, il y aura du zouk, du compas, de la dancehall, de l'afro. Bref, tout ce qu'il faut pour que vous passiez une excellente soirée. Marquez-le dans votre agenda, ça sera le samedi 6 juin. Showcase de Sly à Marseille. Qui est Sly? Eh bien, Sly, de son vrai nom, Patrice Sylvestre, est originaire de Guadeloupe. Il a grandi entre la métropole et les Antilles. Très tôt, il tombe amoureux du Zouk Love, ce style doux que vous connaissez tous, très romantique et sensuel, qui fera donc sa signature. Mais avant d'aller plus loin, je vous invite à écouter l'un de ses meilleurs tubes. Il s'agit de Flamme. Allez, c'est parti, Sly avec Flamme.

Vous l'aurez compris, il était impossible de commencer l'émission autrement. Ce morceau-là, c'est pas une chanson, c'est une émotion collective. Quand Flamme est sortie dans les Caraïbes à la fin des années 90, personne n'imaginait le raz-de-marée qui arrivait. Et pourtant, quelques années plus tard, toute la France chante « Je m'éteins comme une flamme lorsque j'entends ta voix ». Bon, je vais arrêter de chanter, sinon on va dire « Ma pouya, à cause de toi, il va pleuvoir ». Mais dites-moi la vérité, qui ne connaît pas cette chanson ? Et ce qui est incroyable avec Flamme, c'est que ce titre a d'abord explosé aux Antilles, comme je le disais un peu plus tôt, dans les années 90. Et ce n'est qu'en 2004, je répète, qu'en 2004, que Sony commence à distribuer ce son nationalement. Et boum, il fait partie du top 5 des ventes en France à cette époque. Et ça, c'est fort, parce qu'à cette époque, le zouk n'était pas plus autant mis en avant dans les médias que ça. Sly a remis le zouk love dans le cœur du grand public. Et vous savez quoi ? Écoutons une deuxième chanson de Sly, il s'agit de La Dernière.

Eh oui, là c'était séquence émotion. Car oui, qui n'a jamais vécu une histoire compliquée en écoutant ce morceau? Cette chanson raconte une séparation, mais avec élégance, avec douleur, mais sans crier. Il faut savoir que Sly n'est pas juste un chanteur. Très vite, il produit aussi d'autres artistes avec son label BS Production, créé par Guy Bordet. Et vous savez ce qui le distingue? C'est sa capacité à mélanger la douceur antillaise, les harmonies R&B et des textes très proches de la vraie vie. Chez Sly, pas besoin d'en faire trop, il chante l'amour avec simplicité, si je puis dire. Nous, on va continuer d'écouter

Ah, alors là, les vrais amoureux du zouk savent exactement ce que représente cette chanson. Sable et rivière, c'est du slay pur, une chanson douce, poétique, presque hypnotique. Le titre parle d'un amour impossible à séparer, comme le sable et la rivière qui se croisent sans cesse. Ce morceau a accompagné énormément d'histoires d'amour dans les années 2000. C'était les trajets de nuit, les slows en soirée, les vacances aux Antilles, les moments collés serrés. Et ça, c'est la force de slay. Et ça, bien évidemment, reste la marque de fabrique de slay. Il faut savoir que dans les années 2000, beaucoup pensent que le zouk est en train de disparaître. Et pourtant, plusieurs artistes arrivent, comme Mehdi Custos, Thierry Cam, Fanny J, et bien évidemment, le cher Sly. Et Sly a donc modernisé ce genre. Il a mis moins de cuivre, plus de sensualité. Il a fait des productions plus modernes et surtout des textes très humains, comme j'ai pu le dire il y a quelques secondes. Écoutons à présent le son après la tempête. Ce morceau parle de reconstruction après les difficultés. On sent un homme plus mature et plus profond. Allez, c'est parti. Après la tempête de Sly.

0: Alors, pour la petite anecdote, il faut savoir que Sly a toujours eu une image très discrète. Peu de scandales, peu de buzz inutile. Lui, il laisse parler la musique. Et ça explique peut-être pourquoi ses chansons traversent les générations. Aujourd'hui encore, les sons comme Flammes, Sable et Rivière cartonnent sur les réseaux, dans les mariages, dans les anniversaires et même dans les soirées rétro-zouk. Et n'oubliez pas, n'oubliez surtout pas, je vous rappelle que Sly sera présent à Marseille le samedi 6 juin au Salon Maeva. Les places sont disponibles sur Bizouk. Je serai moi-même à la soirée pour l'animer derrière mes platines. À présent, nous allons écouter Ce soir ou jamais. Ce son-là, je l'adore énormément. Et je sais que vous aussi. D'ailleurs, je sais qu'il est difficile de rester assis lorsque le son passe. Donc, s'il vous plaît, si vous êtes en train de conduire, arrêtez tout, mettez le son à fond et sortez du véhicule et mettez-vous à danser. Mais en tout cas, attention, hein, si vous conduisez, conduisez prudemment. Ne dansez pas en même temps que vous conduisez. Hein. Allez, c'est parti. Ce soir ou jamais, de Sly.
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ce morceau, c'est vraiment le morceau qui met tout le monde d'accord. Dès les premières notes, les couples se rapprochent, les téléphones s'allument et tout le monde chante. Ce titre représente parfaitement l'énergie de Sly, romantique, mais à la fois festif. Je sens que le 6 juin, il va mettre le feu au Salon Maeva. Et vous savez, certains artistes font des tubes, mais d'autres accompagnent des moments de vie. Sly, c'est quoi? C'est les premiers amours, les séparations, les retrouvailles, les slow, les vacances, les souvenirs. Et c'est pour ça qu'aujourd'hui encore, on écoute ces sons, ces chansons avec autant d'émotions. À présent, je vous demande d'écouter Sensitive de Sly.

Sensitive, c'est un autre visage de Sly, plus sensuel, plus groove, plus moderne aussi. Ce titre mélange parfaitement le Zouk Love, les influences R&B, avec une production très smooth. Et honnêtement, ce morceau passe crème en soirée. Impossible de rester immobile également. Mais finalement, je pense que tous les sons de Sly nous empêche de rester immobile. Et c'est ce qui est incroyable avec Sly, c'est qu'il a toujours su évoluer avec son époque sans perdre son identité musicale. Sensitive, c'est exactement ça, du love, du rythme et beaucoup, beaucoup de feeling. Allez, on continue de découvrir et redécouvrir Sly. Cette fois-ci, je vais vous faire écouter Autour de toi.

Si cela, il reste plutôt discret médiatiquement. Il continue les concerts, les showcases, les festivals zouk et afro-caribéens. Et surtout, il garde un public extrêmement fidèle. Ce qui est fort avec Sly, c'est qu'il n'a jamais couru après le buzz ou les tendances. Lui, il préfère la scène, le contact avec le public et la musique sincère. Ces dernières années, on a vu un énorme retour des sons des années 2000. Et forcément, les classiques de Sly reviennent partout. Dans les réseaux, comme dans les soirées. Et quand il monte sur scène aujourd'hui, les gens connaissent toujours les chansons par cœur. Et vous savez quoi? Ça prouve une chose, c'est que les vrais classiques ne vieillissent jamais. Et comme dirait Sly, quand la musique vient du cœur, elle reste allumée comme une flamme. Et voilà, c'était le Mapouya Talk. J'espère que vous avez apprécié cette émission. En tout cas, je vous souhaite à tous un excellent week-end et je vous donne rendez-vous la semaine prochaine. Attention, précaution et émotion. 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
2: Il est 1h.

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